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1: Pour une fois, les Français puissent comprendre. 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
1: Alors mon con, t'avais encore la tête dans le fond de ton cul, hein ?
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Les courbatures. Moi j'en ai eu quand j'étais tout gamin, en trayant des vaches pour la Saint-Valentin. Il y en avait une qui avait une bonne tête, elle était mignonne, on l'appelait Chipette.

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Bonjour. Bonjour. 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
2: Cette semaine, dans le local de l'étape, le trio normand Palladium, dont l'aventure démarre en 2020, fête aujourd'hui avec nous la sortie de leur premier album au titre éponyme, Palladium.
3: Salut, c'est Palladium. On est un groupe de rock alternatif basé entre Caen et Avranches, dans le sud Manche. On aime beaucoup l'énergie et le côté brut de la scène rock des années 90-2000. Et on aime aussi le côté un peu plus léger des productions modernes. Alors on essaie de mixer un peu les deux et de faire des chansons efficaces, énergiques et souvent avec

premier album le 29 mai dernier, avec 10 titres dans lesquels on explore des sujets assez vastes et universels comme les relations humaines, notre envie d'avancer, d'aller de l'avant, mais aussi parfois des sujets un peu plus précis et premier degré, comme dans le titre Still the Drum Hits, qui parle juste d'une migraine. Très fier de ce premier opus en tout cas, et on vous encourage vivement à aller l'écouter, que ce soit sur les plateformes ou en live d'ailleurs. On avait pas mal de concerts concentrés autour de la sortie de cet album, donc on a pas mal joué ce mois-ci, mais il reste encore quelques occasions pour nous voir cet été, notamment au festival Grande Marée le 25 juillet ou à Saint-Pierre-sur-Mer le 28 juillet pour l'événement Mardi en Musique. Voilà, si vous aimez l'énergie de groupes tels que Royal Blood, The Blue Stones, Placebo ou encore Frank Carter et que vous avez envie de nous soutenir, alors n'oubliez pas d'aller nous suivre sur nos réseaux pour être au courant de toutes nos sorties et toutes nos dates de concert. Merci d'avance, ciao.

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8: Bonjour, c'est Emmanuel pour les Apéro News avec vous jusqu'à 19h. Alors, tout d'abord, nous allons écouter un titre de l'album de la semaine choisi par l'équipe de 666. C'est une autoproduction. Le groupe s'appelle Public House et l'album Futur. C'est un groupe punk en pleine ascension, originaire de Melbourne, groupe explosif sur scène.

Alors, c'est l'été et c'est le moment des festivals. Et une partie de l'équipe des Apéro News, Yves et Mamat et Aurel de Lion Frequency, sont partis, enfin partent demain à chauffer dans la noirceur pour, en fait, avec le collectif des radios de La Musicale de Normandie, pour vous ramener plein d'interviews. C'est aussi l'occasion de faire des très belles découvertes. Je me suis amusée à écouter tous les groupes programmés et j'ai fait une petite playlist. On va commencer par Meryl Streak, dont l'album s'intitule Story Day. Don't teach you at school. C'est un punchliner de charge diabolique contre les politiciens, les méchants riches. Sa musique pourrait, comment dire, c'est un avant-garde de punk, folk, irlandais, rock, garage. Et voici le morceau Death to the Landlord.

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Et maintenant, nous allons écouter Changeline. C'est une artiste française originaire de Grenoble, avec une musique percussive entre hip-hop, trap, électro, punk, metal, avec un timbre de voix insolent au texte qui remet en cause les pensées archaïques.

0: wanted to make a song more or less related to the octopus, because they are one of my favorite animals, but I ended up, you know, I ended up ranting about some leftist shit, I guess. So that's what you get. Fuck you!
1: C'était le morceau Octopus Lady. Maintenant, nous allons écouter Silver Gore, un duo rock alternatif issu de Londres. Ils explorent les zones d'ombre de la société et de la psyché contemporaine. Derrière un vernis saturé de leur musique se cache une densité émotionnelle parfois déroutante. Et le morceau s'appelle Black Cherry Liqueur.

Nous allons écouter maintenant Why, issu de la scène alternative londonienne entre jazz fusion, musique japonaise, punk hardcore et italo disco, avec le morceau 8.

C'était Shiran et Bacal et le titre Ala Oudlak Yaba. C'est un duo électro de Tel Aviv avec des chants en yéménite, irakien et arabe. Et maintenant, un groupe de Normandie, Oria Oscana. Et c'est un groupe mêlé dont la musique est mêlée de riffs de rock, noise massif, de rythmes tribaux. Et on écoute le morceau Sabi Lulungan.

C'était Tweet de Sleaford Mods qu'on pourra retrouver à Chauffer dans la noirceur. Et maintenant, une jolie découverte, Jasmine Not Jafar. C'est un duo féminin français. Leur credo, c'est la teuf avec une attitude brat girl power et la lutte contre le patriarcat. Voici leur titre, Swim with the Gore.

Et aussi encore une très jolie découverte, Violent Sadie Mod, avec le titre Mr. Bunny. Retour au riff et au punk hardcore tranchant oublié des années 80. C'est un groupe français

Alors là, on se dirige vers le Portugal avec le groupe Travo, T-R-A-V-O. Et le morceau s'appelle Faceless Ghoul. C'est un groupe aux sonorités heavy, psyché, garage, rock.

Et maintenant, on va écouter Grand Bruit. C'est un collectif de Nantes, un gang-band d'artistes singulières dirigé par la rappeuse Pumpkin. Et c'est le morceau « La Traque ».

C'était Grand Bruit. Voilà, c'était la petite épopée des groupes de musique, de certains groupes de musique qui vont jouer au festival Chauffé dans la noirceur. Je vous rappelle donc que l'équipe de 666 sera en direct du festival vendredi de 17h à 19h, samedi de 17h à 19h et dimanche de 16h à 18h. Et sinon, je me suis amusée aussi à aller voir un peu ce qui sortait pendant l'été, en fait. Et donc, j'ai découvert un groupe qui s'appelle Westside Cowboy. Oui, Westside Cowboy. C'est un jeune groupe de rock anglais issu de Manchester. Et c'est une très belle traversée entre folk, chorale et riff et les Pixies.

Voilà, c'est fini pour cet Apéro News. C'était mon premier Apéro News de ma vie avec au début Philippe qui m'a un peu aidé pour lancer et appuyer sur les bons boutons. Et maintenant, je laisse place à Manu, à Aka, Jean-Luc, Tobin qui va vous enchanter avec ses 33 tours et sa poésie.

0: écoutez, je ne me sens pas bien du tout. Alors, si vous voulez, nous reprendrons ça demain. Hein. Et puis, alors, moi, je vais me coucher.
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Bonsoir à toutes et à tous, c'est l'été, les vacances, oulala, quelle chance. Voici que commence la première session estivale du Jean-Luc Tobin's Official Fan Club pour cet été 2026. Tous les jeudis des vacances, nous vous proposerons des playlists de saison concoctées avec l'aide plus ou moins avisée de nos illustres contributeurs mélomanes et non moins amis. Des sélections qui débuteront chaque semaine par un titre qui nous parle de la pluie, parce qu'il en manque, et oui, et puis parce qu'on n'a jamais évoqué la pluie dans cette émission, alors que la pop est remplie de morceaux sur le sale temps, la preuve avec « Why Does the Rain ?», un morceau de « The Loft ».

Why Does the Rain par The Loft. Cet extrait du premier 45 tours du groupe sorti en 1984 sur le label Creation, le groupe anglais, où l'on retrouve Pete Astor au chant. C'était dissous en 1984, mais il s'est reformé en 2006 et a depuis sorti plusieurs 45 tours et un album. Mais laissons tomber la pluie et écoutons plutôt Frico avec 7 Degrees, un morceau qui nous parle d'été et de la joie de se retrouver. Idéal donc pour commencer cette playlist estivale. Ce morceau est extrait de Something Worth Waiting For, deuxième album de ce quatuor de Chicago qui nous fait parfois penser au Radiohead de Pablo Honey ou à Jeff Buckley ou encore Smashing Pumpkins. Espérons qu'ils évoluent aussi bien que les premiers parce que bon, les autres n'ont pas connu un développement de carrière des plus enviables. Mais si vous voulez en avoir le cœur net et vous faire votre propre avis, vous pouvez juger sur pièce, lors de la route du rock d'été où Frico se produira le samedi 15 août aux côtés d'Ulrika Spacek et Aldous Harding, Fontaine D.C. ou encore Kurt Weill, dont on reparlera tout à l'heure. Voici 7 Degrees.

Nosedive, c'est un morceau de Man, Woman and Chainsaw. C'est extrait de Cannonball, premier album de ce sextet londonien qui sortira le 7 août. Et vous pourrez les retrouver au festival de Mathieu Pigas, Rock en scène, le 26 août. On va poursuivre avec Kurt Vile et le morceau Zoom 97, extrait de Philadelphia's Been Good to Me, dixième album studio de l'Américain qui sera donc lui aussi à la route du rock de Mathieu Pigas le 15 août.

À l'instant avec Sit and Sign, cet extrait de Creature of Habit, quatrième album studio de l'Australienne que l'on avait d'ailleurs croisé aux côtés de Kurt Vile le temps d'un album en 2017. Elle sera au Casino de Paris de Vincent Bolloré le 11 octobre 2026 pour promouvoir ce nouvel enregistrement. Et on reste en Australie avec Driving Me, un morceau de The Particles, extrait de Colorin, un EP sorti en 1980. Premier enregistrement de ce quatuor de Sydney qui n'enregistrera que 3 EP avant de se dissoudre dans les méandres du post-punk indie. Ces 3 enregistrements sont aujourd'hui regroupés sur un album sorti en 2023 et intitulé 1980s Bubblegum.

Take the Form, c'est un morceau de Off Montreal. C'est extrait de Heather Maid, 20e album, du groupe de Kevin Barnes, qui, comme son nom l'indique, nous vient d'Athènes, en Géorgie. On poursuit avec un Pursuing a Career Outside of Conveniencing, un morceau de The Cindies, extrait d'une compilation du label DIY de Bristol, Breakfast Records, sorti à l'occasion de leurs 10 ans. On y retrouve également les Get Down Services, Classic Trucks, Emily Breeze ou Zach Thompson.

in Hell, c'est un morceau de Holy Wave, un titre qui annonce la sortie du nouvel album de ce quatuor d'Austin au Texas. Il sortira demain et s'intitulera Am Dada. Mais faisons un petit saut dans le temps dans cette première session estivale du Jean-Luc Tobin's Official Fan Club et retournons en 1975, dans une époque où le reggae était tellement nouveau et rafraîchissant que tout le monde s'y essayait, même Patti Smith, qui sur son premier album, Horses, nous emmenait sur Redondo Beach.

Une ambiance plus latine avec ce Mondo Bongo de Joe Strummer and the Mescaleros. Cet extrait de Global Go-Go, sorti en 2001, Joe Strummer. Vous vous en souvenez sûrement comme de celui qui fut le leader de The Clash jusqu'en 1986. Il poursuivit ensuite sa carrière solo avec différentes formations comme ces Mescaleros, tous anglais, avec qui il enregistra et joua jusqu'à sa mort en 2002 d'une crise cardiaque à l'âge de 50 ans. On va finir en douceur cette première session estivale du Jean-Luc Tobin's Official Fan Club avec On My Own, un morceau de Bedouin extrait de Neon Summer Skin. Quatrième album de cet originaire d'Alep, en Syrie, et l'on retrouve Jonathan Radou à la production sur ce morceau, ce qui explique sûrement qu'il nous fasse un peu penser à Wise Blood. Elle sera le 7 septembre à la Marbrerie de Montreuil. Voici, dans quelques instants, On My Own.

Et c'est ainsi que s'achève cette première session estivale du Jean-Luc Tobin's Official Fan Club. Rendez-vous la semaine prochaine pour une autre playlist, de préférence nationale celle-ci. En attendant, on se quitte avec le disque qui craque. Allez, salut.

Salut à toutes et salut à tous, c'est Richard, vous êtes sur Radio 666. 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

0: pas de fête de Siévert que je reçois aujourd'hui pour leur sortie d'EP. Salut les garçons.
1: Salut à toi.
2: Salut.
0: Je prononce bien Siévert.
1: Siévertz.
0: Ouais. Siévertz.
1: Ouais, on prononce le TS.
0: Le TS.
1: Ouais, ouais, ouais.
0: Et ça veut dire quoi?
1: Alors le Siévertz,
0: en plus il y a un accent quelque part ou un machin.
2: C'est un E Macron pour être précis. Alors c'est pas une revendication politique ou quoi. Hein. C'est
0: un juste E-Macron.
2: De l'esthétique.
1: Ouais, c'est comme ça qu'il s'appelle.
2: C'est purement esthétique. Hein.
1: Ouais, non, ça se prononce Siévertz. C'est en fait le Siévertz, c'est une unité de mesure qui permet de mesurer l'impact de la radioactivité sur un corps ou sur un élément.
0: D'accord.
1: Pourquoi ce nom? On pourrait faire une grande phrase en disant c'est parce que Siévertz c'est de l'énergie avant tout, mais je dirais que c'est surtout qu'on l'a choisi parce que
2: on trouvait ça stylé.
1: Ouais, on trouvait que ça sonnait bien quoi.
2: Voilà, et puis,
0: vous faites des études de sciences?
1: Alors notre autre guitariste Jibel qui n'est pas là, oui, fait des études de sciences, des études d'ingénieur, mais d'accord, ingénieur informaticien.
0: Donc, voilà. Ah oui, il n'y a pas de Siévertz.
1: Ouais, non, c'est ça, a priori.
2: Pas du tout, vraiment.
0: Bon, bah, alors qui c'est qui est là déjà?
1: Alors bah déjà il y a donc moi c'est Louis, je suis le chanteur et bassiste dans Siévertz.
0: Ok. Ouais.
2: Et moi c'est Anatole, donc je suis guitariste et je fais aussi des chœurs et je suis aussi un petit peu aux machines électroniques, les nappes qu'on peut entendre un petit peu dans l'EP.
0: D'accord.
2: C'est moi qui les fais.
0: Ok. Et les autres?
1: Alors du coup on a Jibel qui est guitariste, voilà, guitariste et choriste aussi, et Zach qui est notre batteur.
0: Voilà. D'accord. Voilà.
1: Et batteur et piano.
2: Et ukuléléiste aussi.
1: Ouais, ukuléléiste.
0: Vous allez dire, il y a du piano à la fin, d'accord.
1: Ouais, c'est ça, ouais. Et puis on a il y a un autre morceau, l'avant-dernier morceau de l'EP aussi, Lueur de colère, qui est un morceau piano-voix, quoi, on va dire majoritairement. Donc ça, c'est lui, ouais, qui compose et qui fait aussi.
0: Alors, vous êtes des jeunes, ça c'est bien déjà, parce que ça veut dire qu'ils n'écoutent pas que du rap.
1: Non, bah ça, on en écoute, mais.
0: Et combien de temps que ça existe, Siévertz?
2: Et bah Siévertz déjà c'est né autour de nous quatre hein, au final, mais ça fait 2 ans et demi disons qu'on fait des concerts et puis ça fait 4-5 ans qu'on se voit et puis qu'on joue un petit peu ensemble et puis disons que le projet vraiment musical Siévertz c'est né il y a 3 ans,
0: ouais.
2: Disons ça.
0: Et donc alors j'ai vu sur votre site beaucoup d'influences, multiples influences, et c'est quoi alors les principales influences?
1: Bah, je dirais que quand même il y a un corps principal qui est le rock français.
0: Ouais.
1: Donc bon bah là on peut citer les classiques, mais c'est-à-dire Deportivo, Noir Désir, Luc, mais aussi dans des influences dans le punk français pour les textes. Je pense, je sais pas, aux Zabriskie Point.
2: Ouais, ça c'est vrai que c'est nos influences qui sont plutôt communes à tous les quatre, mais chacun on tire des influences un petit peu multiples comme on a pu le dire. Autant Louis plutôt, toi t'es, enfin au début t'étais plutôt dans le rock pop, Robin plutôt dans le rock plus à l'américaine 70-80, Zachary plus un peu partout,
1: ouais, puis jazz,
2: dans le jazz, moi un petit peu dans la musique électronique, techno, free party, tout ça. Donc voilà, c'est vraiment une sorte de corps culturel général qui fait Siévertz.
1: C'est ça. Et puis voilà. Ouais, je dirais qu'il y a aussi quand même pour ceux qui écrivent des paroles, on va dire, on écrit un peu tous des paroles dans le groupe, mais on va dire plus ou moins grande échelle. Ouais. Il y a aussi une grosse influence de chansons françaises, donc je pense Mano Solo par exemple, qui est une grosse référence pour nous en termes de texte. Donc voilà, je dirais aussi, on va essayer d'aller grappiller un peu là-dedans, Daniel Darc, enfin voilà, des références un peu à droite à gauche comme ça.
0: D'accord, tu parles pas de leur partie là, tu parles juste des références.
1: Ouais, non mais je parle juste
0: Darc,
1: je parle
0: pas de gauche musical. Et puis Mano Solo de droite.
1: Ah bah oui, non mais ça je sais bien. Non mais c'est pour
2: non,
1: ça.
2: Ouais,
1: non, à ce niveau-là, il y a pas trop de doutes nous, mais voilà, bon, on va grappiller dans les références qu'on a aussi. Mais,
0: Et donc alors justement, vous êtes on en parlait un peu en off là, vous êtes un peu de partout, mais à la base, vous êtes rencontrés où alors?
2: Bah on s'est tous rencontrés à Caen initialement, enfin on s'est pas tous rencontrés à Caen parce que c'est un peu une histoire de famille au final. Siévertz, Zachary qui est le batteur, c'est mon frère, et Louis c'est notre cousin, non Germain mais c'est notre cousin quand même, et Jibel on l'a trouvé dans la rue, donc on l'a pris avec nous. Non sérieusement, c'est un très bon copain de lycée,
1: un ami de lycée à moi, ouais.
0: Ouais.
1: Donc mais oui, du coup on s'est rencontrés à Caen, mais enfin on s'est rencontrés pas vraiment, parce que du coup, tous les trois, on se connaissait.
0: Ouais.
1: Et si tu veux, ça démarre comme ça. C'est-à-dire, il y en a qui jouent des instruments. Alors toi, Anat, c'était l'accordéon, et puis ça jouait en famille. Zach, c'était le piano. Puis petit à petit, on est passé sur de la guitare. Ouais, puis on avait aussi des musiciens dans la famille, donc ça a été toujours très présent. Donc, c'est ça qui nous a amené à ça, quoi.
2: On a eu la chance tous les trois, et même je me permets de le dire tous les quatre parce que ça arrive assez vite, mais tous les trois d'avoir directement le fait de jouer tous ensemble, etc., qui nous a incité à au final créer un groupe. Même Robin, en fait, quand on l'a connu, etc., enfin Jibel, quand on l'a connu, on s'est très vite mis à jouer avec lui et ça a créé des choses. Donc c'est là où on s'est dit qu'il y avait peut-être quelque chose à fabriquer finalement.
0: C'est ça, en fait, à la base, vous jouez ensemble parce que vous étiez ensemble et puis à la fin, on s'est dit, y a peut-être un truc à faire, on va peut-être faire un groupe.
2: Ouais, exactement.
0: Et là, donc, vous avez pris un coup de rayon nucléaire, donc vous avez dit, Sévère, c'est bien, on vient d'en prendre trois Sévère dans la gueule, allez, on va s'appeler comme ça. Et donc, l'idée de... Alors, ça s'est passé comment au début? Je suppose c'est fait de la musique et puis chez les copains, non?
1: Ouais, alors, je dirais, le premier vrai concert, on va dire, qu'on a fait devant des gens autres que de la famille, c'était un anniversaire de mariage.
2: Ouais
1: c'est ça, un anniversaire de mariage. Donc ouais, ça a commencé comme ça. En fait, enfin, si je remonte, moi, pour parler au niveau... Parce que moi, je jouais aucun instrument, je chantais pas ni rien.
2: Ouais,
1: mais donc...
2: Tu chantais un petit peu, quand même.
1: J'ai mon père qui faisait de la musique. Et puis, il se trouve que l'anecdote est assez amusante. Il faisait un concert, justement, dans le patelin où vivent Zach et Anat. Et il se trouve que, voilà, pour un concert, il se trouve qu'il y a une extinction de voix à cause d'une espèce d'angine qui arrive. Et donc, à la moitié du concert...
0: Bah,
1: il fait signe que voilà, c'est plus possible, quoi. Et donc, comme moi, j'aimais beaucoup ce qu'il faisait avec son groupe, je suis monté sur scène pour chanter parce que je connaissais les paroles.
0: D'accord.
1: Et à ce moment-là, je me suis dit, c'est quand même cool, puis j'aime bien.
0: On me regarde.
1: Ouais, c'est ça.
2: Tout le monde t'a. En plus, c'est pas pour te faire l'éloge, je sais que t'adores ça. Non, mais en plus, tout le monde t'a dit, waouh, mais t'as vraiment une super voix et tout, parce que en même temps, depuis que t'es enfant, depuis qu'on est tous les deux d'ailleurs gamins, on chante sur les musiques. De ton père, etc. Donc ça t'a aidé à apprendre à chanter et puis à chanter sur ses musiques et tout.
1: Ouais, c'est ça. Je me suis dit, comme j'ai de l'ego, je vais essayer d'aller le nourrir où je peux. Donc la scène, voilà, ça me parlait, bien. Quoi. Voilà.
0: Et ça va, ton père t'en a pas voulu que tu chantais mieux que lui?
1: Moi.
2: Il chante pas mal.
1: S'il écoute l'émission.
0: Il écoute, obligatoirement. Ouais, on peut présenter, c'est GG. Moi, je l'avais reçu il y a quelques années quand il était venu pour les Move Move. Voilà, c'était leur dernier album qui a failli sortir. Et puis, à la rigueur, il doit être content, c'est la suite qui se prolonge.
1: Ouais, je crois, c'est quand même quelqu'un et puis qu'on a remercié parce que.
2: Oui, pas assez parce qu'il en fait beaucoup pour nous. Il en fera
1: sûrement. C'est clair.
0: Doucement.
2: Ouais, non, faut pas. Non,
0: mais... Il s'en est peut-être pas encore rendu compte. Laissez-le faire.
1: Faut pas parler trop vite.
2: Non, mais c'est vrai que c'est lui, par exemple, qui fait la lumière de tous nos concerts et puis il est très appliqué sur ce qu'il fait et c'est propre, quoi.
1: Ouais, puis à nous donner des tips, des trucs. Enfin, voilà, on est un peu des nantis, quoi, finalement. Mmh. Voilà, on est des fils.
2: Mais faut se construire.
1: Fils d'eux, donc. mais non, il en a fait beaucoup, donc ça a été chouette. Forcément, ça aide, quoi, parce qu'on part avec. C'est une bonne avance, quoi. C'est un bon petit coup de pouce, quoi.
2: Même en termes de matériel, par exemple, ça peut l'aider, quand même.
0: Mmh. Et donc, malgré tout, vous avez quand même bossé vous-même.
1: Ouais.
0: Et donc, c'est vous qui avez écrit, c'est vous qui avez. Alors, ça se passe comment, l'écriture? Alors, au début, vous faisiez des reprises au début ou vous avez dès le départ commencé à la compo?
1: Ouais, non, alors on a fait des reprises et on continue d'en faire un petit peu quand même. Non, on a commencé complètement à la reprise. Mais on va dire que la composition est venue quand même assez vite parce que le premier concert dont je parlais à l'anniversaire de mariage, on avait déjà une petite compo qui est second tour d'ailleurs, donc on traîne encore maintenant. Et on a eu quand même assez vite le projet, on va dire, de composer. C'est-à-dire qu'on faisait de la reprise, on proposait des trucs, etc. Et ça nous faisait marrer. Mais en fait, assez vite, on s'est dit, bon, quand même, ce qui nous plaît, c'est d'essayer de créer. On a envie de proposer quelque chose, donc.
2: Puis comme beaucoup dans la composition, on a trouvé aussi une espèce de terre fertile de créativité parce qu'on reprend les compos à notre sauce, on réarrange un petit peu, etc. Bon, c'est pas de la composition, mais c'est un bon entraînement. Et puis on a vraiment trouvé notre compte au début là-dedans. Puis à un moment, on a envie de vraiment faire de la création originale. Enfin, pour ce que ça vaut. D'originalité, bien sûr.
0: Et donc, alors, avec toutes ces influences, entre guillemets, ça tourne autour de quoi? Vous avez un thème particulier, on va dire la société, la guerre, l'eau de rose, l'amour, les poèmes, les enfants C'est qui vous intéresse? C'est CNews ou Casimir? Qui vous influence?
2: Plutôt Casimir, ça c'est sûr.
1: Ah, plutôt Casimir quand même, on va garder un...
0: d'enfant.
1: Ouais, non, mais bon, et puis comme on est tous assez politisés, bon, c'est vrai que du coup, ce premier morceau, second tour, voilà, ça parlait de ça, c'est-à-dire que je pense qu'il y avait
2: c'est
1: quand même...
2: C'est un peu gentillé.
1: Mais je pense qu'il y avait ce truc de aussi qui viennent peut-être de nos influences rap, justement, on en parlait tout à l'heure. Mmh. C'est-à-dire de, il y a quand même, je pense, comme toujours hein, chez la jeune génération, je pense, mais il y a toujours un mal-être, des questionnements sur cette entrée dans la vie adulte, sur le monde parfois qui semble nous tomber un peu sur les épaules. Ouais, enfin voilà, c'est un peu des sentiments comme ça qui se réunissent là-dedans. Donc second tour, c'était sur la politique, ça parlait un peu de ça, ce truc de d'avoir justement des éléments qui se battent, et puis ça parlait justement de l'extrême droite qui montait au pouvoir, et puis enfin qui monte toujours d'ailleurs, et puis qui c'était voilà ça, et puis comment ça se passe dans la tête d'un petit radical de gauche, donc voilà, ça peut être la société, mais je dirais que c'est aussi la jeunesse, comment on sent dans cette entrée dans la vie adulte, et puis Le titre de l'EP, Pas de fête sans lendemain, c'était quand même ça. Donc avec le morceau qu'on vient d'entendre, là, Pas de fête sans lendemain, c'était un peu cette idée de dire quand on fait la fête, il y a toujours un lendemain. Donc c'est-à-dire que
0: plus ou moins bon.
1: Ouais, c'est ça. Et donc même des instants de bonheur ou des petites parenthèses un peu enchantées, il y a ce moment, ce retour à la réalité, ou parfois cette innocence qu'on peut avoir ou quand on est enfant, ou alors quand on est pas trop mal né comme nous.
2: Voilà.
1: Bon, il y a quand même des fois des rappels à la réalité, donc c'est pas de fête sans lendemain, ça voulait un peu dire ça, ce titre-là, donc ça nous parlait.
2: Faut quand même rappeler que nous on a beaucoup d'influences rap, etc., qui sont quand même des gens qui chantent leur mal-être, etc. Nous on a quand même la chance d'être quand même issus de milieux qui ne subissent pas énormément, par exemple, de discrimination ou quoi. Donc c'est vrai que entre guillemets, on souffre pas énormément, donc on n'a pas beaucoup de choses à raconter vis-à-vis de nos souffrances. C'est vrai que...
0: T'inquiète pas, ça va pas tarder à arriver, parce que le mâle blanc patriarcal, il va en prendre un peu. Il va en prendre un peu.
2: Oh, je pense qu'on va bien s'en sortir quand même, hein. Je pense que ça ira.
1: C'est ce truc de... Ouais, je pense que mal-être intérieur, on va dire quoi. Voilà. C'est-à-dire ce truc-là, je pense qui peut être commun, mais avec quand même des instants de positivité aussi. Mais voilà, lueur de colère, ça parle de ça aussi. Ça parle, on va dire que ça parle des manifestations, des élans de colère, etc. Donc il y a un peu tout ça.
2: Oui,
1: rapport paradoxal des fois de amour-haine avec le pays dans lequel on vit, la société dans laquelle on vit. Donc voilà, je dirais que c'est un peu tout ça, les thèmes.
2: Mm-hmm. Et c'est vrai que oui, comment... C'est souvent tourné autour de ça, nos compos, le désenchantement aussi qu'on peut trouver dans la vie active une fois qu'on grandit, le désenchantement qu'on peut trouver aussi au monde qui est très injuste, parce que même si on ne subit pas les violences, on les voit et on essaye quand même de les comprendre. Ça tourne quand même beaucoup autour de ça, ce premier EP en tout cas, pas que. Mais
1: des choses joyeuses, quoi.
2: Des choses joyeuses, ouais. C'est très, c'est très marrant. On se marre bien.
0: Ah, bah oui, non, mais après, ça peut être raconté de façon marrante. Il y en a qui tournent dans des régions et des textes qui sont hyper compliqués. Mais bon, ça va quand même.
2: Oui, bien sûr. Ouais, mais ce que tu dis, c'est marrant. C'est un petit peu comme Didier Super qui dit mieux vaut en rire que s'en foutre. Mm-hmm. Bon, c'est une manière différente de voir les choses. Et puis, en fait, c'est du militantisme, en fait, au final, d'une certaine manière.
1: Ah, ouais. Non, mais oui, bien sûr que ça va. C'est, après, dans la création artistique, on va chercher aussi. On essaye d'aller chercher au plus profond de soi, quoi. Donc, après, on y arrive ou on n'y arrive pas, mais voilà.
0: Et donc, tu me disais, les textes, c'est un peu tout le monde, mais est-ce qu'il y a, entre guillemets, un ou deux écrivains qui ressortent du lot, qui sont plus à l'aise, entre guillemets, avec le texte écrit?
1: Ouais, je sais pas si c'est à moi de le dire, mais je dirais que moi, quand
2: toi
1: même...
2: Toi et puis Zachary, quand même, qui écrit beaucoup.
1: Moi et Zach, même si, là, sur l'EP, il y a un morceau, Vieil Homme, qui est un des morceaux de l'EP, il est complètement composé et écrit par Jibel. Donc, c'est pour ça qu'il y a aussi des fois des... Ça rentre un peu de partout. Je dirais que c'est vrai que Zach, comme moi, on a vraiment ce truc où on écrit et puis on va jamais être sans s'envoyer le texte pour que l'autre vienne faire des petites retouches, etc. Donc c'est pas rare que les textes soient écrits à quatre mains en fait à ce niveau-là.
2: Surtout à trois mains en soi, enfin à trois mains surtout.
1: Pourquoi il en a perdu,
2: Ouais, mais non, mais c'est vrai. C'est vrai que moi je suis plus sur la composition musicale que sur la composition.
0: Ouais, j'allais y venir après justement parce que j'écris des textes.
2: J'écris des textes, mais qui ne sont pas. Qui sont pas dans l'EP, qui vont être dans des prochains projets, etc. Mais c'est vrai que entre vous trois, vous tournez beaucoup plus les textes et moi je les vois plus en répète, je les écoute et on en discute en répète. Mais c'est vrai que Djibel et Zachary par exemple s'envoient des textes, toi et Zachary, toi et Djibel, je sais pas, mais voilà.
1: Ah oui, ouais, là, bien sûr.
2: Et moi je suis hors de ça, merde.
0: Fallait travailler à l'école. Hein?
2: J'ai eu 8 à mon bac de français, mais bon, ça va, on s'en sort.
0: Ah, ah bon, ça va, alors 8, il reste encore. Des mots qui sont bien écrits.
1: Ouais, c'est ça.
0: Et donc la musique après, qui c'est qui est plutôt musique alors?
1: Bah, là je dirais que c'est ouais toi et Djibel quand même.
2: Ouais c'est... bah c'est vrai que Zachary a quand même cette vision très en fait il a une vision plus extérieure. Djibel compose beaucoup de riffs, de trucs très catchy, de suites d'accords qui fonctionnent. Et puis il a quand même une théorie musicale qui est là qui nous rattrape un petit peu, parce que moi bien que j'ai eu des cours de musique, je suis vraiment pas du tout scolaire sur la composition. Zachary est un petit peu scolaire et encore, et Djibel lui par contre l'est plus, donc il vient un petit peu donner des fois un peu de la forme ou quoi.
0: Il fait quoi Djibel?
2: Il a fait le conservatoire de Caen.
0: Ah ouais, voilà. C'est piano donc.
2: Guitare classique.
0: Non, guitare classique, guitare. D'accord.
2: Voilà, guitare classique.
0: D'accord.
2: Bon, maintenant il a un peu changé la guitare classique.
0: Ouais.
2: Mais
0: ouais, il a des bonnes bases quoi.
2: Ouais, et Zachary il fait toutes les batteries.
0: Ouais.
2: Voilà. Et c'est vrai qu'il a, enfin, chacun, on a tous notre vision artistique qui donne toujours, on a toujours notre petite vision sur les créations des autres et puis on en discute énormément. Il y a personne qui vient au répète en disant bon bah voilà, on a cette musique là, pas de fête l'ensemble, non, on fait ça et voilà, fin de l'histoire. Ça ne se passe jamais comme ça. Et heureusement, parce que sinon ça donne quelque chose un peu d'unilatéral. C'est pas forcément. Enfin, ça peut être une option, c'est pas comme ça qu'on fonctionne.
0: Oui, bah, voilà. c'est rare hein, en général.
2: Ouais, c'est rare.
0: C'est assez rare parce c'est que, bon, autrement, oui, t'as pas envie de jouer, donc ça se ressentira tout de même à un moment ou à un autre. Quoi.
1: C'est clair.
0: Puis c'est pas l'intérêt.
1: Bah non. Le plaisir, il passe dans le fait que les morceaux, ils sont remoulinés par tout le monde et qu'on en discute vraiment à quatre. C'est pour ça, on va dire qu'il y a des tendances qui ressortent, mais c'est quand même, c'est vraiment un travail tous les quatre, ouais. Quoi, vraiment.
2: Ouais, à la limite, il y a quelque chose qui sont souvent toujours faits par les mêmes personnes. Par exemple, les solos, c'est souvent Robin. Toi, c'est souvent le chant. Les airs de chant, c'est toi qui les trouves. Zachary, c'est la batterie. Moi, les nappes électro, c'est souvent moi qui m'en charge. On a quand même des petites tâches qui nous sont...
0: Parce que en fonction de l'instrument.
1: En fonction de l'instrument, ouais,
2: exactement,
1: bah oui,
2: voilà. On a quand même plus de légitimité à en parler parce que c'est telle ou telle personne qui le maîtrise le mieux, donc forcément. Ouais.
0: Voilà. Et donc alors malgré tout, c'est long de faire un morceau ou globalement ça se pose bien, ou alors il y a des morceaux qui sont encore au frigo parce qu'ils sont pas finis et puis qui sont compliqués. Globalement, ça se passe comment l'écriture?
1: C'est extrêmement variable, je dirais. C'est vraiment parce que des fois on arrive à pondre des trucs assez rapidement. Mais je dirais globalement quand même qu'on prend quand même notre temps. Après, c'est ce qu'on disait en plus avec les questions de distance. On est quand même assez répartis, on va dire, dans le Grand Ouest, quoi. Donc, on n'a pas forcément énormément de temps pour se voir. Donc, on essaie de travailler au maximum chacun chez soi, déjà. Et ensuite, quand on se retrouve, mais des fois, on n'est pas forcément satisfait. On arrive à pondre quelque chose et puis on le réécoute. Et puis, y en a un qui va envoyer un message dans le groupe en disant « Ah, écoutez, je réécoute le morceau, là, je suis quand même pas satisfait de ce qu'on a fait. » Et puis, il y a d'autres moments, on va se retrouver en répète. Il y en a un qui propose un truc avec un texte qui est placé dessus. Et puis, en fait, ça marche, quoi. Donc, il y a des ajustements à faire. Mais globalement, on arrive et puis on va pouvoir réussir à le jouer presque la semaine d'après, quoi, sur scène. Donc, on va dire que c'est quand même... Je pense qu'on arrive quand même à être assez efficace, mais on peut aussi être tatillon quand on veut, quoi. Donc ça peut ralentir un peu le procédé.
2: Bah, disons que ouais, voilà, c'est ça. Ça peut être vraiment les petits détails. Typiquement là, on a réécouté là tout à l'heure pour sélectionner les morceaux qui vont être joués tout à l'heure. Le vieil homme où on l'écoute et dans l'intro, je suis tout seul à la guitare et sur scène, on a ce petit truc de basse qui change quand même un petit peu l'intro où Louis fait une descente à la basse. et elle est pas sur l'EP, et je me dis mais merde, on l'a oublié ça. Et
1: bah en fait c'est qu'on dommage, a recomposé quoi. Des choses en fait entre deux, où on a réajouté. En fait on n'a pas peur non plus de retravailler encore les morceaux si on retrouve des petits trucs qu'on trouve vraiment c'est des bonnes idées, à part restructurer tout le morceau, mais il y a rien qui est figé, donc on peut continuer de composer et aussi sur un morceau, voilà.
0: Et après justement le fait de le jouer, alors là, l'EP, vous avez fait un enregistrement, forcément. Ouais. Alors, celui-là, il va être figé obligatoirement.
1: Oui, alors,
0: n'empêche,
1: ouais.
0: Après que le prochain change un morceau. Mais est-ce que ça évolue, par exemple, au fur et à mesure des concerts? Est-ce que vous dites, là, on était mieux, on aurait dû prolonger? Ou pendant le concert, une petite impro qui dit qu'on garde ou qu'on garde pas?
1: Ouais, on va dire que ça commence à arriver parce qu'on n'était pas trop... on n'était pas trop là-dedans avant, de justement improviser et puis de rallonger un morceau. Et notamment sur les morceaux de l'EP, parce qu'on les a enregistrés et en plus on les a entendus, réentendus, et il y a cette espèce de petite voix qui nous appelle de le transformer un petit peu parce qu'on l'a tellement entendu. En fait on a envie de rajouter un deuxième solo, on a envie de profiter, ou alors on voit que les gens sont dans l'effervescence, on se dit on va remettre un coup. Et je pense qu'il y a aussi eu un temps pour que tout le monde soit vraiment bien à l'aise avec son instrument et tout. Et là, on sent que ça commence à venir, de faire des petites impros à la fin, de modifier des petits trucs. Moi, la voix, je chante pas forcément pareil à chaque fois. Donc,
2: C'est vrai qu'on était moins ouvert à l'improvisation au début. Et maintenant, c'est vrai qu'on se laisse un petit peu plus aller, surtout en fin de morceau, etc.
1: Ouais, puis toi, Isaac, vous êtes des habitués aussi des jam sessions. Vous faites pas mal de jam sessions, donc je pense que ça aide aussi. C'est un très bon entraînement, quoi.
2: On est pétri par l'improvisation.
0: Il y en a un autre qui est pétri. Hein. Il confirme qu'il écoute. Hein.
1: Ah.
0: Donc, pas de gros mots, rien du tout.
1: Ah ouais, non, on va rien dire.
0: Attention. Ouais, parce qu'il y a aussi le fait que vous êtes entre guillemets jeune et qu'au début vous dites, oh là, on va pas faire trop des vagues parce que ça peut être compliqué, il faut qu'on va se cadrer. Et puis avec le temps, vous allez vous détendre et puis.
1: C'est ça.
0: Ça peut aussi permettre de. Puis après, c'est le côté justement, l'expérience et tout ça qui fera que vous serez un peu plus libre et puis un peu plus. Dans la volonté de, en fonction de l'ambiance, parce que c'est vrai que il y a ce côté-là aussi enregistré dans une. Vous l'avez enregistré où d'ailleurs
1: Alors on l'a enregistré dans notre cave. On l'a enregistré dans la cave de chez GG justement. Et en fait, il y a une petite salle qui est super sympa pour regarder des films et tout. Et en fait, on s'est dit ah mais elle est bien insonorisée cette salle.
2: Il a mis de la toile partout autour.
1: Et du coup, on s'est dit en fait c'est super, on va enregistrer ça là. Donc si tu veux, c'est là le truc, c'est on sort les cartes son. On a notre ami Théo, et d'ailleurs c'est vrai que
2: parce
1: qu'il il écoute sûrement en plus là, donc Théo qui est un peu le cinquième membre de cet album, parce que c'est celui qui nous a aidé à enregistrer et qui a ensuite mixé le projet. Et donc lui pareil, enfin il est amateur dans la façon dans le mixage, l'enregistrement, etc. Et il nous a aidé à nous cadrer. Même lui, on lui a dit en vrai, et la liberté aussi artistique de nous proposer certaines choses. Donc en fait, on s'est installé dans cette pièce là, dans le sous-sol. On a fait ça pendant deux week-ends, en fait, les deux gros week-ends de mai, de l'année dernière du coup. Et puis ça a marché comme ça, quoi. Enregistré dans le garage chez nous. Et ensuite, quand même, parce que on a essayé de faire vraiment les choses proprement et tout. Et l'album a été envoyé ensuite en mastering au Big Walter Studio, donc par Gaël Lefay, qu'on salue aussi, à Cherbourg. D'accord. Donc il y a eu quand même une passe, on va dire, d'un professionnel après.
0: Oui, à un moment, le mastering, c'est mieux quand même.
1: C'est ça. Donc lui, c'est vrai qu'en plus, c'est vraiment quelqu'un avec qui on s'entend bien. Donc on a dit, avoir une vraie passe professionnelle quand même derrière, surtout quand t'enregistres dans une pièce qui acoustiquement est bonne, mais elle est quand même pas faite pour ça à la base. Et puis t'enregistres tout en auto-production, donc faut bien que derrière qu'on soit un peu aidé, quoi.
2: Pour le mastering surtout, c'était compliqué pour nous de faire ça, pour Théo de faire ça lui-même, même s'il le fait quand même vachement convenablement, etc. Il y a quand même des conditions du matériel qu'il faut avoir, une pièce insonorisée, du matériel
1: le mastering
2: un peu précis. Donc c'était. Puis c'est quand même les petites finitions du mastering, ça change pas mal de choses, même si Théo a fait un travail, je me permets de le dire, colossal sur le mixage.
1: Tu n'as pas de réserve à prendre, mixage, mastering, ça va toujours ensemble.
2: Et même sur un bout de la composition, un bout de la composition de 14, qui est notre dernière musique un peu progressive, ambiante, c'est un style un peu hybride, il a fait un gros travail de composition, il a donné des heures et des heures de son temps, des nuits blanches certainement. Donc voilà, encore merci à lui parce que.
1: Ouais, voilà, c'est vrai que c'est le cinquième membre un peu, on va dire, de Stepé qu'on n'a pas cité. Ouais.
2: C'est ça.
0: Et donc vous avez sorti un EP physique.
2: Absolument.
0: Ouais. D'accord, ok. Ah oui, donc vous avez mis budget, vous avez fait un crowdfunding.
1: Non, alors nous, on a tout, en fait...
2: Autoproduit intégralement.
1: Puis Sievert s'autofinance, donc nous, on est en association, on récupère rien personnellement de ce qu'on fait. Mm-hmm. Donc en fait, bon bah là voilà, là je tiens le petit CD justement, et on a sorti aussi des vinyles.
0: D'accord.
1: Donc... Effectivement, c'est un budget à mettre, mais c'est, on va dire, c'est l'argent des cachets, quoi, en fait, voilà, qui est mis là-dedans.
2: Venez nous voir en concert, ça nous aide.
1: Bah voilà. Ouais, voilà, c'est ça.
0: Maintenant, faut les vendre.
1: Bah oui, c'est ça. Et non, c'est l'argent des cachets, en fait, qu'on a mis de côté. Il y en a qui ont avancé aussi un petit peu d'argent.
0: Ouais.
1: Donc, on a encore des dettes auprès de certaines personnes. Mais ouais, c'est l'argent des cachets. Donc, c'est Sievert s'autofinance tout le temps. Et puis. Voilà, nous on récupère rien vis-à-vis de ça, mais parce que c'est le plaisir de se dire, bah, on va se faire des cachets, ça nous permet d'acheter du meilleur matos, de pouvoir investir pour faire l'album jusqu'au bout. Nous, ça nous paraissait important, même si, voilà, nous on est toujours nés et on a grandi dans ce truc quand même du MP3 et du streaming. Ça nous semblait quand même important de faire un CD, un vinyle. Nous,
2: j'étais très attaché au produit physique, quoi, parce que. Même encore aujourd'hui, moi j'écoute des CD, bon, je suis un peu un dinosaure, même si les gens écoutent des vinyles
1: dans ta voiture, dans ta voiture.
2: Ouais, dans ma voiture, j'écoute plein de CD. J'ai des piles de CD dans ma voiture.
0: Ah ouais, tu les mets où ?
2: Dans la boîte à gants, mais elle est débordante, j'arrive presque plus à la fermer.
0: Ah, mais tu les écoutes comment ? T'as un lecteur de CD dans ta voiture ?
2: J'ai une Mégane, quoi, donc. Mégane de 2007, ça va.
0: Il y a encore le lecteur.
1: Ouais, voilà, c'est pas Tesla, quoi.
2: J'écoute les vieux CD de mes parents et j'adore.
0: C'est très mais ça va devenir compliqué. Hein. Faut pas que tu la casses.
2: Ah non.
0: Parce qu'après, c'est mort.
2: Ah, je veux pas changer de lecteur radio, c'est mort.
1: On sait qu'on l'a sorti pour le plaisir de l'objet. Et c'est aussi, nous, ça nous faisait un objet de merch, entre guillemets, qu'on trouvait vraiment légitime et intéressant. Donc, les gens qui peuvent, évidemment, ils vont l'écouter sur Spotify, sur Deezer, etc. Mais s'ils ont la possibilité de nous soutenir en nous en achetant un exemplaire physique, bah pour nous c'est top parce que ça nous aide vraiment vraiment.
0: Le vinyle maintenant les gens rachètent des lecteurs.
1: Moi j'en ai un, je fais partie de cette catégorie de gens. Ouais.
0: Si ça autant le c'est apparemment, enfin d'après ce que j'ai entendu, c'est que le vinyle se revendait plus que les CD. Hein.
1: Ah oui.
0: Et donc et puis c'est vrai que ça reste l'objet. Enfin, la référence, quoi. Parce que là, on entend parler de cassettes, mais bon, les cassettes, avec toutes les merdes qu'on a eues, c'est pas jouable, quoi.
1: Je dois avouer que la cassette, que j'ai un peu plus de mal. Ouais. En plus, ça coûte cher quand même à fabriquer.
0: Ouais.
1: Et je dois avouer que j'ai plus de. Je suis un peu plus surpris, mais. Le vinyle.
0: Ça, je pense pas que ça fera pas l'effet du vinyle.
1: Non, ça.
0: Parce que en fait, vinyle, ça fait un objet. Si tu fais attention, il peut durer très longtemps, quoi.
1: Ouais, en plus.
0: Ah bah ouais. Alors que la cassette, t'es pas à l'abri d'un bourrage dans le lecteur.
1: Ouais, c'est quand même pile.
0: Et on n'a pas toujours un stylo bic avec soi.
1: Non, c'est clair. Oui, c'est clair.
0: Donc, alors justement, si vous avez fait un objet physique, ça veut dire que vous avez fait une pochette, vous avez fait un intérieur, vous avez tout fait.
1: Ouais.
0: Qui c'est qui a dessiné ?
1: Alors, du coup, la pochette de devant, c'est une combinaison de plusieurs personnes. On va dire que, donc, moi, c'est pour le petit background, je suis étudiant en graphisme. Donc, c'était une étape importante aussi du projet, ce moment de faire la pochette et tout. Et on a des amis qui sont quand même autour de nous. Qui sont ou dessinateurs ou photographes, etc. Et un jour, je discutais justement avec deux amis, Krugel et Laure. Je discutais avec elles en disant, j'ai eu une idée de pochette, ça serait une photo avec un monstre, etc., qui serait derrière nous pendant qu'on fait la fête et tout. Et à partir de ce moment-là, justement, elles ont adhéré à l'idée et elles ont proposé plein d'idées. C'est l'artiste Krugel, que vous pouvez retrouver d'ailleurs sur Instagram, j'en profite pour faire la petite pub, qui a dessiné le masque, qui l'a fabriqué. Ensuite, il y a Laure qui a cousu le costume. Et donc, on a fait une session photo derrière. Et puis, c'est notre ami Nathan, qui nous accompagne aussi sur les concerts comme un gesson. Et qui a pris la photo. Et donc, on a fait toute une session photo. On s'est bien marré pendant un week-end entier à faire ça. Et oui, on a fait un intérieur aussi, donc avec tous les croquis de masques que Krugel avait fait. Et puis moi, je me suis occupé de tout ce qui est texte, titrage, faire le livret intérieur, et puis préparer les fichiers pour envoyer chez le au pressage, quoi.
0: D'accord.
2: C'est vrai que c'est intéressant quand même d'avoir un vinyle et un CD quand même. C'est vraiment un objet qui matérialise vraiment notre univers graphique. Mmh. Et peut-être qu'on n'aurait pas pu le développer aussi bien si on n'avait pas eu l'idée de se faire des CD et des vinyles, quoi.
1: Ouais, c'est ça, c'est un petit défi supplémentaire. Et puis, on a été hyper épaulés et aidés encore une fois. Donc, merci à tous les gens qui nous ont aidés à travailler là-dessus.
0: On écoute Second Tour.
1: Allez, c'est parti pour Second Tour.

0: Les fins, c'est pas toujours facile. C'est les fins, là, les gamelins, on entend que ça part, et puis à un moment, il y a deux, trois petites notes qui rejouent. Ça, c'est de l'impro ou c'est prévu?
1: Souvent, pendant l'enregistrement, c'est un peu de l'impro.
0: Ouais.
1: Sur scène, c'est aussi de l'impro. C'est toujours l'impro. Non, c'est pas toujours de l'impro. En vrai, on s'est fait cette remarque justement que nos fins de musique se finissent souvent un peu de la même manière. C'est-à-dire, hop, on finit sur une note classique, finie. Sur l'OP, on fait quelque chose de différent. On laisse durer la note, mais c'est un peu toujours la même chose. Et je trouve que les meilleures musiques aussi, des fois, je pense à, enfin, par exemple, Pearl Jam, qui sont assez forts pour ça, etc. Des musiques qui savent, ou alors ceux qui font mort au compte, Tagada Jones, qui finissent vachement bien leur musique, je trouve, avec des suites d'accords qui sont catchy, et je trouve que ça change vraiment l'issue d'une musique quand même.
2: En fait, c'est de l'impro, et puis je dirais que derrière, c'est un peu. Ça a vachement été le rôle de Théo aussi, donc, qui nous a aidé à enregistrer et qui a mixé après l'album. Et y a une sélection que lui aussi il fait dans les pistes, et il dit je trouve que cette fin là quand même c'est sympa, il y a un petit grain, il y a la guitare qui part un petit peu, etc. Peut quand même être sympa de mettre ça. Et puis même des fois il forçait un peu le trait en enregistrement en disant ça serait pas mal si à la fin vous faisiez plus sonner ça. Et même globalement nos fins de morceaux, c'est vrai que comme on les avait pas, ça s'est beaucoup composé à l'enregistrement, même Pas de fête sans lendemain tout à l'heure qui se termine avec du piano. Ça, c'était pas forcément prévu. C'était pas un truc qu'on avait composé en fait avant l'enregistrement. C'est une idée qu'on a eue en enregistrant le morceau et on s'est dit ce serait sympa de le finir vraiment avec une petite partie de piano, etc. Mais c'est vrai que les fins de morceaux, c'est quand même une question. Puis qu'en fait, on se pose pas tant que ça en fait au début.
0: Bah oui, mais bon, c'est vrai que c'est ce qui, les dernières notes qui vont rester entre guillemets malgré tout.
2: Quoi. Ouais, tout à fait.
0: Et donc là, vous avez sorti un EP, combien de titres?
2: 7 titres.
0: 7 titres, ah, ouais. C'est un demi-album. Hein.
2: Ouais, ça commence à être un gros EP. Ouais.
1: On dit
2: EP, mais par modestie, quoi, on va dire. C'est ça.
1: Un gros EP, quoi. C'est un beau EP. Ouais. En plus, les musiques durent pas tout à fait 3 minutes. Il y en a qui durent 7, il y en a qui durent 4.
2: Vous en avez pour votre argent, quoi. C'est ça qu'on essaie de vous dire.
1: C'est ça, il y a du rap.
2: Non, mais ouais, 7 titres, ouais.
0: Et donc, ça à défendre. Et donc, vous avez des dates qui arrivent?
2: Ouais, alors là, dans ce qui peut intéresser, on joue là le 20 juillet au Fury Bar à Rouen, avec en première partie.
1: Mais je sais même plus. Je sais plus le nom.
2: Je t'ai lancé parce que c'était.
1: Sympa, avec Spice ou Hot.
2: Parce que c'était pote en plus.
1: Mais oui, c'est les copains. C'est les copains. Bon, il y a un moment, mais c'est quand même.
2: Ouais, c'est avec des copains qui sont en duo acoustique.
1: Mais là, ils sont en duo, donc c'est pas le groupe. Et donc, je ne sais même pas quel. Je m'excuse auprès d'Iris. Voilà. Pardon, Iris.
2: Mais bon, voilà, bref, on joue.
0: C'est à Rouen, au
2: Fury Bar.
0: Ouais,
2: c'est ça. Et on joue le 28 juillet, on joue à Barneville-Carteret, dans la Manche, face à l'Hôtel des Îles, donc pour le marché de nuit. Et c'est vraiment un cadre qui est super sympa parce qu'on joue, on est face à la mer. Enfin, c'est vraiment un cadre qui est chouette. On y avait joué l'année dernière et c'est vraiment sympa.
1: On va jouer aussi le 22 août au Corto à l'Aigle, donc dans l'Orne. Ce coup-ci, c'est notre fief avec Zachary et puis même aussi un petit peu avec JBL. Avec tout
2: à l'Aigle, pour être plus précis. Ouais.
1: Ah, j'ai pas dit ?
2: Non, c'est à l'Aigle, mais ouais, dans l'Orne.
1: Dans l'Orne.
2: Et on joue aussi, puis ça va être bientôt la fin, ouais. On joue au Locheur, donc à côté du Val d'Arry. Ils organisent un petit festival qui s'appelle le Festiloche. Et on va jouer là-bas justement, pareil, c'est un endroit qui est assez sympa et tout. Donc c'est au Val d'Arry. Bon, c'est pas très loin de Noyers-Bocage, enfin Villers-Bocage, okay. Sur la 84, quoi.
1: Ouais.
2: Donc c'est à 20 minutes d'ici, quoi. Et surtout, je dirais le plus important, s'il y a à retenir de cette liste, c'est le 17 octobre, on joue au El Camino à Caen, du coup. Et puis on essaye de prévoir vraiment. Là, on est en train de préparer ce concert au El Camino où on veut.
0: Voilà. C'est vous qui avez réservé la date?
2: Ouais, c'est nous qui avons réservé la date.
0: Ouais. Vous faites votre soirée, quoi.
2: Ouais, on fait notre soirée. Donc, on aimerait vraiment. Là, on va vraiment essayer d'organiser un truc vraiment sympa qui nous ressemble, où on peut vraiment exprimer scéniquement l'album, etc. Parce que, on a cette liberté au El Camino d'organiser un peu la soirée comme on veut. Donc, c'est ça qui nous plaît. Donc, ça, c'est le 17 octobre au El Camino.
0: D'accord. Et alors là, on a vu l'EP et donc le CD. Enfin, le CD et le vinyle. Et est-ce que vous avez des vidéos? Parce qu'on sait bien que maintenant, avec les réseaux, il faut toujours un petit truc qui bouge pour passer un son.
2: Alors, ouais.
1: Bah, disons qu'on n'a pas encore fait de clip vidéo en soi. Voilà.
2: C'est ça la question.
1: C'est ça la question, ouais. J'imagine. Non, on n'a pas encore de clip vidéo, mais ça ne serait trop tarder d'ici la fin de l'année, j'imagine. Je lance des dates comme ça en l'air.
2: Alors que, ouais, bah, comme ça va nous forcer. On va dire qu'on a des très bonnes idées, donc ça va arriver bientôt.
0: Bah, vous y pensez au moins. Vous êtes sur.
1: Ouais.
0: Vous êtes sur le projet.
2: Et ce qui va arriver aussi bientôt, parce que c'est enregistré, ça ne demande que finition dans le montage. Mmh. On a enregistré aussi une petite live session. Donc en fait, ouais, on joue dehors et puis on a filmé en fait un petit concert de 30 minutes où on joue les morceaux de l'EP.
1: Ouais, sous la canicule, c'était super.
2: Ouais, pendant la canicule, c'était sympa, mais c'était en plein extérieur. Et donc voilà, petite live session qu'on a enregistrée. Et ça va arriver aussi sur nos réseaux et sur notre chaîne YouTube. Donc voilà, mais sinon je dirais, si les gens veulent nous voir un peu à quoi ça ressemble sur scène, sur Instagram, sur Instagram on poste pas mal de choses, donc c'est Sieverts of Sieverts
1: O2F.
2: Ouais, voilà, mais donc c'est Sieverts, qu'on peut trouver.
0: Donc ouais, vous avez quand même déjà quelques vidéos, enfin faites comme ça vite fait.
2: On essaye quand même.
1: Nos concerts, etc. Voilà, donc si vous, pour voir un petit peu à quoi ça ressemble en live, on gigote un petit peu sur scène, donc ça peut être intéressant pour ceux qui veulent voir ça.
0: Et qu'est-ce qu'on est ? Alors, on a fait le son, on a fait l'image. Les dates, on les a données. Il nous reste. Qu'est-ce qu'on aurait oublié ? Comme ça, on est pas mal.
2: Bah, j'ai l'impression quand même, on a déjà fait un.
0: Alors si, alors quand même. Là, ouais, malgré tout, si vous avez déjà un set titre, mais je suppose que l'album est en vue, ou vous dites on fera un EP.
2: Ouais, là, c'est vrai que ça, on n'en a pas encore discuté, parce que c'est vrai que là, on vient d'en sortir.
1: De un an et demi de process, d'enregistrement, etc. Donc c'était
2: un an et demi, t'es méchant avec nous. Hein. C'est un an. C'est déjà pas mal.
1: Bonne année.
0: Ouais, mais lui, il y pense depuis longtemps.
1: Ouais, non, mais c'est ça. Une bonne année, un peu débordée quand même.
2: Ouais, c'est ça.
1: Mais ouais, j'avoue qu'un an et demi, je suis un peu méchant. Un mois. Ouais. Et un an et un mois. Ou deux mois peut-être, mais bref, ouais, c'est vrai qu'on a beaucoup d'idées, et puis surtout on a beaucoup de compos qu'on n'a pas mis dans l'EP, parce qu'on voulait sortir un EP qui soit plutôt logique, avec des musiques qui interagissent entre elles, qui interagissent pas trop mal. Et donc
2: on a fait une sélection, quoi.
1: Nos autres compos, si on peut en dire.
0: Parce
1: un peu
0: là,
1: plus,
0: ça, là, vous avez donc cette morceau, ce qui fait cette 21, ça fait une demi-heure, on va dire, pour être gentil. En général, vous pouvez faire un set de combien, d'une heure?
2: Ouais, une heure et demie, on va dire, si vraiment on remet de la reprise dedans. Il y a quand même des reprises qu'on n'a pas lâchées, parce qu'elles sont vraiment importantes pour nous. Et justement, on parlait de Mano Solo tout à l'heure, mais Mano Solo, il y en a une de lui qu'on continue de reprendre. Parce que en fait, on l'a vraiment, vraiment réarrangée à notre sauce. Donc celle-là, elle s'intègre plutôt pas mal. Donc il y a des morceaux comme ça qu'on garde de reprise, mais en essayant vraiment de les retravailler. Pour qu'elle s'intègre un peu dans le set, quoi. Mmh. Donc et puis on a d'autres morceaux qui viennent quand même, on va commencer à penser quand même, c'est quand même déjà un peu dans nos têtes, c'est-à-dire la suite, essayer de faire un projet un peu plus long, et puis de voir aussi ce qui nous a plu, ce qui nous a pas plu, quelle direction on veut prendre. L'EP c'était une première marche, quoi, on va dire.
0: Oui, qui est nécessaire, entre guillemets, puisque ne serait-ce que ça fait une carte de crédit, une carte de visite, pour présenter quelque chose, que c'est important à un moment.
2: On se rend compte que c'est quand même assez essentiel.
0: Ouais. Et donc, en fait, la question, c'était, est-ce que là, vous êtes sur ce projet-là, vous êtes dedans, et une fois que ça c'est fait, vous rattaquez à autre chose, ou vous êtes quand même dans une continuité, parce qu'il y a toujours quelqu'un qui sort un texte, il y a toujours quelqu'un qui sort un morceau, et du coup, vous êtes dans la création permanente, et même si vous avez un gros chantier là, à défendre les prochains mois.
1: Disons qu'il y a clairement des moments où on est plus productif que d'autres, il y a clairement des moments où il y a un petit peu plus de creux, mais je dirais que globalement, on ne s'arrête jamais en soi. Mais c'est vrai qu'il y a des moments où il y a des fois où on a sorti, je sais pas, 3-4 compos en moins d'un trimestre, quoi. Enfin, pas fini, mais des idées, on les a toutes structurées, etc. Après, c'est toujours des histoires de finition, hein, la musique, hein, mais là, c'est vrai qu'on propose toujours des choses, on crée toujours. Après, il y en a qui... La créativité, c'est pas quelque chose à forcer, hein, parce que donc, si on commence à se forcer, ça marche plus.
2: Ça demande du travail, mais c'est vrai que je pense que par exemple, il y a eu 6 mois, on va dire, pendant la production de l'EP, pour parler comme ça, où on était plus calme en termes de création, parce qu'on était déjà vraiment concentré sur les ajustements de ce projet-là.
1: Ouais, c'était chronophage.
2: Aussi, je pense que parce que peut-être c'est aussi ce que la question induisait. L'idée, c'est quand même aussi d'avoir cette EP, mais cette EP, on le prend quand même comme un projet à part entière. Donc, c'est-à-dire que si on fait un album plus long, vraiment, on va dire un 10-12 titres, a priori, on remettra pas les morceaux de cette EP-là, parce qu'on considère déjà que c'est un projet en fait fini en tant que tel.
0: D'accord.
2: Donc, je pense que c'est ça aussi. Après, bon, je dis ça, oui, c'est ça. Je lance un peu ça comme ça, parce qu'on n'en a pas forcément discuté, mais j'ai l'impression que c'était quand même assez implicite que ce truc-là, on essaye de le travailler un maximum quand même comme un mini-album, avec une cohérence, etc. Et puis, si on refait un projet, ce sera un projet, ce sera un projet différent. Donc, on continue de composer, on joue sur scène, et pour l'instant, on se concentre sur celui-là. Quoi.
1: Et sur scène, surtout, on joue nos nouvelles compos. On doit avoir, au total, je pense qu'on doit avoir 10, 11 compositions.
2: Ouais, un peu plus, je sais pas, j'ai pas compté. Mais
1: peut-être 12, 13, 2, 3 qui sont vraiment pas finis, qu'on peut pas jouer sur scène. Mais
2: on a une heure, quoi, à peu près, de compos, on va dire.
1: Ouais, c'est ça. On a une heure de compos.
0: Et justement, la scène, on en a un petit peu parlé tout à l'heure, mais c'est ce qui vous permet de recaler des morceaux, c'est ce qui vous permet de voir si l'orientation est bonne par rapport au public et si vous restez dans le même thème, dans le même sujet, ou si vous commencez à... Est-ce que la scène vous influence dans justement l'évolution du groupe et de la musique qui va avec,
2: bien entendu. C'est une bonne question parce qu'en fait, c'est pas si évident que ça. Parce que on pourrait se dire qu'on n'a pas toujours besoin, entre guillemets, de s'adapter au public. Enfin, il pourrait y avoir une espèce de posture qui dit oui, moi j'ai pondu un truc, les gens ils l'acceptent ou pas. Et en fait, on se rend compte que ben non, une fois qu'on se confronte aux regards et aux oreilles des gens, ça influence quand même. Quand il y a trois personnes à la fin du concert qui dit bah ce morceau-là il était super, ce morceau-là par contre j'ai pas compris, que ce soit des amis, c'est rare que des gens vraiment inconnus nous disent des trucs comme ça, mais
1: ça nous est arrivé,
2: ça nous est arrivé des fois des gens mais en plus c'est cool parce que ça fait un retour très honnête, tu discutes vraiment du concert, les mecs ils ont écouté, puis ils disent ça machin truc, et puis il y a des gens qui te donnent des avis, et puis toi forcément tu vas réadapter parce que tu te dis c'est que ça doit pas être si terrible que ça, moi j'ai cru j'ai cru que c'était bien et en fait c'est pas si terrible, donc ça nous arrive que on fasse du remaniement et ça reste quand même que c'est la scène notre cœur de travail. Je dirais quand même la finalité ça reste la scène.
1: Et puis même au-delà des remarques, comment sur scène on voit vraiment comment les gens réagissent et c'est quand même un moteur quand même de progression. C'est-à-dire ça donne vraiment envie de se surpasser pour que les gens apprécient. Enfin moi c'est comme ça que je le vois en tout cas et je crois qu'on a plutôt la même vision tous.
2: Ouais, clairement.
1: C'est que clairement on a cette envie tous de faire kiffer les gens quoi. Donc malgré le fait qu'on ait quand même des musiques qui sont très lentes et qui n'incitent pas du tout à danser, donc là c'est vrai que les retours des gens peuvent vraiment nous aiguiller parce que vu que les chansons calmes elles peuvent être bien mais les gens ne dansent pas, et c'est difficile de savoir si les gens aiment bien ou pas. Donc,
2: tout à fait.
0: Mais bon, globalement c'est plutôt positif pour l'instant.
1: Oui.
2: Là je dirais que depuis la sortie de l'EP, là, on a eu des très bons retours. Donc, on est vraiment content parce que, moi, je dirais même, il y a des gens qui m'en ont parlé, et puis c'est pas pour entrer dans l'intimité, mais qui m'ont dit que ça les avait vraiment touchés sur certaines choses et tout. Donc, là, je dirais que, pour l'instant, en tout cas, on a eu des bons retours sur les personnes qui l'ont écouté vraiment, etc. Puis nous, on est assez contents, quoi. Quand des gens viennent nous voir et puis nous disent, on a vraiment apprécié, je veux dire, nous, à notre niveau, c'est gigantesque, quoi. Déjà, quand il y a quelqu'un, même si c'est quelqu'un qu'on connaît, mais qui nous dit vraiment tel truc, ça m'a touché, etc. Ouais, à notre niveau, c'est gigantesque, quoi. Donc, je dirais que jusque-là, on a eu des retours positifs. En tout cas, il n'y a personne qui est venu nous dire que c'était complètement pourri. Donc,
0: Il en faudrait un quand même pour être sûr.
2: Ça me rassurait, moi. Ça me rassurait.
1: C'est vrai que, non, mais blague à part, c'est vrai que les avis qu'on a pour l'instant sont surtout de la part de notre entourage.
0: Ouais.
1: Donc c'est vrai que des fois, c'est pas ce qu'on va reprocher. C'est pas du tout un reproche, mais c'est juste que ça peut peut-être être un manque pour nous d'avoir un avis très sincère, critique et complètement.
0: Neutre. Impartial, on va dire.
1: Ouais, exactement. Un avis impartial, et c'est pas du tout
2: c'est même pas de la fausse. C'est-à-dire que de la part des gens, des amis qui nous font des retours, c'est pas de la fausse.
1: Non, je pense que c'est sincère.
2: C'est sincère, mais ils sont forcément pas toujours impartial, mais.
1: C'est ça.
2: C'est ultra motivant, quoi. Des retours comme ça, c'est ultra motivant. Et même, c'est ça.
0: Bon, alors, faut pas écouter GG, hein, c'est clair.
2: Ah ouais?
0: Parce que c'est le lien vers le meilleur album du monde. Petit vénère ah, que super. Tu es, ça c'est pour moi.
1: On parlait de l'impartialité, c'est top.
0: On parlait d'impartialité. Quand tu auras fini de l'écouter, tu te demanderas pourquoi tu as écouté Iggy Pop et les Rolling Stones. Ça veut dire qu'il vous met à...
1: au même niveau.
0: Au même niveau, les mecs, ouais, il y a du boulot, vous êtes bien. Hein.
3: Oh, la pression.
1: Bon. On a eu aucune influence, hein, contrairement à eux qui ont tout inventé. Quoi.
3: Vraiment, on lui a filé
1: l'argent énormément.
0: Bah oui, c'est ça.
1: Tous les cachets, ils vont dans la poche de
0: Julien. Je me doutais un peu, parce que je crois qu'il est un peu sourd quand même à la base.
1: On met des bouchons. Hein.
0: Donc voilà, c'est ça, vous avez raison. Faut écouter les bonnes personnes. Si vous voulez évoluer, faut écouter les bonnes personnes. Mais non, si, c'est. Bon, même s'il est. On va dire. Il

0: aide, qui vous aide et qui vous casse pas trop, ce qui est normal.
1: Ouais, ouais.
0: Mais au moins, à un moment, quand c'est de la merde, faut dire que c'est de la merde.
1: Ah, bah, clairement. Voilà, et puis, à un moment, on avance, hein, j'ai envie de dire, entre guillemets, c'est que de la musique. Donc, je veux dire, il n'y a pas de. Même si on met tout notre cœur dans ce qu'on fait, à un moment, faut y aller. Mais c'est pour ça, je dirais, a priori, voilà, on a eu des bons retours. Je pense qu'ils sont sincères. Donc, pour nous, c'est quand même très motivant.
0: Bah, tout à fait, ouais.
1: Ouais.
0: On peut vous voir joindre comment sur les réseaux ?
1: Oh bah je dirais déjà sur Instagram, nous on répond aux messages privés.
2: On est assez actifs sur Instagram,
1: Facebook surtout. Pareil, sur Messenger, hein, je dirais. Ouais. On a notre adresse mail auquel on peut pareil
2: on est
1: envoyer
2: très
1: des
2: peu
1: choses.
2: Disponible sur TikTok. Faut
1: ouais.
2: le savoir.
1: Ouais, alors TikTok c'est
0: pas si jeune que ça.
1: Ah, on n'a pas.
2: Non mais franchement, mais nous,
1: on n'a pas pris le pli du tout. Hein.
2: Enfin. Aucun de la bande n'a TikTok.
0: Ouais.
1: Ah ouais, on essaye, mais
2: pourtant,
1: je
2: on
1: te
2: est
1: jure,
2: pas
1: c'est
2: très vieux. Hein. 21, moi, je comprends rien. 23, ouais. 24, 25, je sais plus.
0: Non, c'est pas fait pour comprendre, hein. C'est fait pour ceux qui ont pas de cerveau. Donc, si tu comprends pas, c'est que c'est bon. C'est
3: non,
0: que c'est bon.
3: Je vais le prendre comme ça.
0: Ouais. Et donc,
1: les réseaux, ouais, vous
0: les
1: pouvez
0: réseaux
1: nous contacter
0: sociaux,
1: en privé,
0: ouais.
1: on est
0: libre. Alors, ça s'écrit, on répète.
1: On réappelle. Alors, ça s'écrit S-I-E. V-E-R-T-S.
0: Voilà.
1: Sievertz.
2: Ouais, en anglais, Sievertz.
0: Sievertz. Voilà. Il va manquer des lettres. Là.
1: Non, c'est Sievertz. Mais même si vous oubliez un E, je pense que ouais, vous passe. Allez réussir à trouver. Ouais. Ouais, ouais, ouais. Y a pas trop mal. Et pareil sur Spotify, Deezer. On est aussi sur
2: Apple Music.
1: On est sur toutes les plateformes.
2: SoundCloud aussi.
1: Donc, ouais.
0: Partout. Et donc, l'EP, combien ?
1: Combien qui coûte ? Alors, le petit CD, on le vend 8€.
0: D'accord.
1: Et le vinyle, on le vend 18.
0: D'accord.
1: Voilà.
0: Et puis sur les plateformes, c'est à l'unité, chaque morceau est vendable indépendamment.
1: Sur les plateformes comme Spotify, etc., les gens a priori payent avec leur abonnement. Donc ouais. ils ont leur abonnement et puis derrière ils ont accès à nos morceaux comme
0: D'accord.
1: ça.
0: Okay.
1: Et nous on récolte, je sais pas, peut-être 1€ à la fin de l'année.
2: On n'a pas encore Bandcamp, je crois.
1: Si, je crois qu'il est sur Bandcamp, l'album. Donc si vous voulez nous soutenir, vous pouvez l'acheter en numérique aussi sur Bandcamp. Ouais, je crois qu'il est, je crois qu'on l'a mis à 4€, je crois, un truc comme ça. 3 ou 4€, un truc comme ça.
2: En fait, on a déduit le coût de production, tout simplement.
1: Physique, ouais, voilà, c'est ça.
0: Le coût du physique.
1: Donc, donc vous pouvez nous soutenir sur Bandcamp aussi. Et puis, ou si vous voulez un exemplaire physique, nous contacter. Et puis, on vous l'enverra, quoi.
2: Ouais, voilà. Absolument.
0: Et donc, prochaine date, on rappelle au moins la prochaine.
1: Alors, la prochaine, c'est le 20 juillet à Rouen.
0: Au Fury Bar à Rouen. Et la date locale, je dirais, c'est au mois d'octobre, donc
1: bah, au mois d'octobre, le 17 octobre, on joue au El Camino. Voilà, ça, c'est un concert. Ça nous ferait vraiment plaisir de vous y voir nombreux, au 17 octobre.
0: Voilà.
2: Oui, première date à Caen, surtout.
0: Et on finit avec Carbone.
1: Ouais, Carbone.
2: Allez.
0: Alors, Carbone, Sievertz, et tout ça, c'est de la chimie, ça.
1: Ouais, un peu,
2: exactement.
1: Ouais.
2: Carbone,
0: ça,
2: 14.
0: C'est bien le carbone.
1: Ouais, le carbone, ouais.
0: Donc, on parle bien du même. Parce qu'on pourrait parler du restaurateur.
2: Oui.
1: Le restaurateur.
0: Ah, il ne connaît pas.
1: Ah, moi, je ne le connais pas.
2: Ouais.
0: Un étoile, quand même, au guide Michelin sur Caen.
1: J'ai pas les refs. Hein. Pourtant, j'aime bien manger. Hein.
0: Ah bon
2: Gourmand, pas gourmand.
0: Mais voilà, c'est ça. Bon, bah, merci d'être venu, les garçons.
1: Bah, merci à toi, Richard. Bah, c'était super cool.
2: Merci pour l'accueil.
0: Bonne mini-tournée. Et puis, au mois d'octobre, au El Camino.
2: Hâte de vous y retrouver.
1: Merci.
0: Super. Allez, bonne soirée.
2: Salut.

Année 2008. Nom du groupe, Automatique. Titre du disque, Automatique veut juste changer le monde et baiser ta femme.

0: Enfin, presque.
1: Yo, yo, yo, il y a de la merde dans le tuyau. Non, c'est... Hey, excusez-moi, je fais des blagues. C'est bien 21h06, là ? Ouais, ok. On commence un peu en retard, comme tous les jeudis, quand je suis là. C'est le peak time qui commence maintenant avec de la grosse funk. Et j'espère que vous êtes en forme. Et... Bah, j'ai plein de trucs à vous faire écouter, comme d'habitude. C'est un marre. On n'est pas là pour enfiler des chaussettes. Voilà. Allez, on s'enchaîne tout de suite avec un petit reprise de funk et Art of Tones, Where the One Is. Je suis en vacances ce soir. Allez, ça part.

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Yes, pardon, j'ai besoin d'un ventilo, moi, il fait trop chaud dans cette radio-là. Vous êtes bien sur 666-99.1, ça se passe ici, Hérouville-Saint-Clair, on est là. Et on est en live en direct. Et là, je vous mets du Otis McDonald. Ça, c'est pépite. Il y a plein de pistes gratuites qui sont dispo sur YouTube. Donc allez-y, foncez.

Et oui, on continue encore avec E-Live, Bossa Banger. Juste avant, c'était Otis McDonald, je vous en remets après. C'était Easy Jazz. Petit moment aussi pour vous dire que la semaine prochaine, on reçoit un invité de marque. J'ai nommé Daft Jazz. Et en plus, on va faire un gig au Pompette Bar. Attends, coulope-moi ça parce que c'est pas possible. On s'entend plus parler dans la radio là. La semaine prochaine, j'ai mon pote Daft Jazz, qui est un DJ de funk qu'on ne présente plus. Hein. Il sera là dans la radio avec nous en émission spéciale, interview, et on fera des petits drops de grosses pépites. Et le lendemain, on sera au Pompette Bar à côté du port, la rue Neuf-Saint-Jean, qu'on salue bien d'ailleurs. Si vous ne connaissiez pas, à partir de 19h, on sera en back-to-back tous les deux, là, et ça va être trop stylé. Donc venez, c'est gratuit, et j'espère que vous allez kiffer si vous aimez la funk. Et moi, je serai plutôt axé sur du rap un peu à l'ancienne. Quoi. Allez hop, c'est parti. Bossa Banger, E-Live, vous êtes bien sur le 666. Et c'est le peak time, motherfuckers.

Ah, ça glisse bien, ça. C'était E-Live. Là, c'est Hard Head New York Express. C'est un peu deep garage. Enjoy-moi ça.

Eh oui, on s'ambiance, mais le chrono tourne et j'ai plein d'autres trucs à vous faire écouter. Donc on s'enchaîne tout de suite un autre Midnight Star avec Midas Touch. C'est parti.

Ok, les petites beautés. Là, on enchaîne, 21h29. Je continue un peu sur de la funk, parce que bon, voilà, on a commencé en retard, on va terminer à l'heure, mais voilà, il y aura moins de rap, et puis c'est tout, voilà. Allez hop, on remet un Otis McDonald avec One for Dealer. Excuse me.

Retenez ce nom, Otis McDonald. Allez, on enchaîne avec Sun Beer. On vous réveille un peu là, parce que 21h32. Et ce soir, il y a un gros match de foot à la Téloche. Mais ça, on s'en fout.

Ok, ok, ok. Ça, c'était Sun Beer avec le titre éponyme I Heard the Voice of Music Say. C'est sorti en 1977. J'étais pas né. Voilà. C'est le dernier morceau de funk là qui arrive. C'est Otis McDonald. Encore une fois, j'insiste sur ce blaze avec Behind These Closed Doors.

Voilà, c'était pour Otis McDonald, la découverte du jour. Allez voir son dernier opus là, 2023, ça date, mais bon, c'est incroyable ce qu'il fait. Et voilà. Ah voilà, ça rigole plus là. Là, on passe en mode HH rap ghetto. Là, c'est le moment d'aller se mettre en pyjama, de se brosser les chicots et de dire bonne nuit. Parce que là, je me porte plus garant des lyrics, ok? Vous l'aurez entendu. Comme tous les jeudis, on passe en rap. Et c'est le peak time. C'est le 99.1. Vous êtes sur 666 avec moi-même.

Voilà, j'avais prévenu, hein. C'est Jarod avec Dr. Berry's Paris sous les bombes, c'est sorti en 2026. Il y a l'album de Dabaz qui va arriver, là, fort aussi. Et bon, on va s'écouter maintenant un petit son, là. Alors non, là c'est Nine Index, c'est de Garage UK, c'est du gros rap...

terrible ces Anglais. On dirait du pit and bass, mais c'est pas tout à fait ça. Ah, voilà, Minotaur, Dabaz, le chimiste, ça vient de sortir, ça sort du four. Big up à Dabaz, big up à Triptych qui sont venus les

Big up à Dabaz qui est venu avec son groupe Triptyque à la fête de la musique chez Pompette et c'était incroyable. Et on enchaîne avec la touche féminine Just Shani, le titre Violet que j'affectionne particulièrement. Et à toutes les luttes féministes forever.

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1: Pull up, moi ça. C'était bien ça aussi, hein. Just Shani, qu'on salue bien aussi, franchement stylé. Et là, c'est le dernier son de Aketo sur son nouveau projet avec l'usine et Sniper, ça s'appelle Tourbillon. Big up. Écoutez-moi ça, les petits potes, là, parce que c'est du lourd.

0: Ouais, c'était la séquence émotion, mais voilà, j'espère que vous n'êtes pas en train de pleurer, là, en train de bader de ouf, mais voilà, c'était, pour moi, c'était le couplet de Tunisiano, là, je voulais que vous le preniez dans vos esgourdes. Allez, on enchaîne avec Sneezy, qui rentre dans le cercle émission organisé par Fianso. On rentre dans le cercle avec Sneezy. Moi, il m'a cassé la bouche, il m'a cassé les oreilles, voilà, je vous laisse découvrir.
1: Ok.

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1: Voilà, voilà, toujours, toujours dans la finesse. Hein, Sneezy, on reconnaît sa patte. Désolé pour les moins de 18. Ah, dans l'oreillette, qu'est-ce qu'on me dit? Il me reste 3 minutes. Je vous balance un petit Death Note de Tiers Monde. Et après, je vous laisse avec Electro Audiogramme.

Allez, il reste 15 secondes. Je vous dis à la semaine prochaine. Je serai avec mon gars Daft Jazz. On va vous balancer de la grosse funk, des grosses pépites. On fera une émission spéciale, interview et tout. On vous parlera des projets en cours et des gigs à venir. Et puis bah, d'ici là, portez-vous bien, big up à tout le monde et changez rien, vous êtes les meilleurs de la planète. La radio 666, c'est fini pour moi ce soir, il est 22h. Je vous laisse avec Electro Audiogramme, big up à tout le monde. Ciao bambinos, ciao bambinas, et ciao los amigos. Et, ouais, vas-y, c'est bon. Ciao.

Bonsoir à toutes et à tous, il est 22h, vous êtes sur les ondes du 666 et c'est l'heure d'Electro-Audiogramme, l'émission sur toutes les musiques électroniques. Vous venez d'écouter Forma, un morceau de Mechanica Classica, sorti sur l'album Una Teoria del Ritmo. Pour vous dire aussi que Electro-Audiogramme c'est aussi en concert, je vous donne rendez-vous le 17 avril à l'Antirouille et le 18 avril au Conservatoire de Caen pour un petit festival de musique électronique, voilà, préparé par l'ensemble de l'équipe d'Electro-Audiogramme et par des bénévoles que je remercie. On va continuer donc cette émission avec Forgotten Moment de DF90 et on va avoir trois autres morceaux de DF90 qui sera Infinite Loop et Frequency Drop. Bonne écoute à tous.

Voilà, donc c'était Frequency Drop de DF90. On va continuer cette émission avec un morceau de Klaus Schulze qui s'appelle Cyborg. Le morceau s'appelle Sinfara. Bonne écoute.

Voilà, donc c'était Klaus Schulze, Cyborg, sorti en 1973. Le morceau s'appelle Sinfara. Non, l'album s'appelle Sinfara, mais le morceau s'appelle Cyborg. Cette édition d'Electrodiogramme touche à sa fin. Je vous laisse avec l'Ivresse Antes del Final, et créé par l'artiste Colen, COLEN, avec plein de petits moogs, plein de synthés. Voilà. Musique un peu minimaliste. Bonne écoute et prenez soin de vos oreilles.

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Les urbanistes conçoivent des logements dits sociaux, hein, c'est-à-dire des logements faits pour les jeunes couples qui démarrent, hein, pour les ouvriers, pour les ménagers, mais aussi peut-être pour les chômeurs. 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

0: L'image des punks reste plus ou moins ancrée dans l'esprit de celui que l'on appelle l'homme de la rue.
1: C'est des rigolos. Et... voilà, vous vous rendez compte, regardez, moi je suis un punk aussi.
2: C'est des jeunes qui sont habillés un petit peu spécialement, avec des blousons en cuir, des pantalons en cuir, qui revendiquent je sais pas trop quoi.
3: Puis les cheveux en l'air, quoi, les ébouriffés, toutes les couleurs.

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